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D'après ces statistiques, il y a 4000 hold-up par an, mais une trentaine seulement sont perpétrés avec de vraies armes. 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

0: Allô?
1: Avec qui?
0: Bah avec la même personne, il y a 4 ans, ou quoi? Alban, tu vas trop loin.
2: Next.
0: Salut, d'accord. Bon, bisous. Moi. Bisous. Julien, bisous. Allez, bisous. Salut.

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1: Damn.

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1: Ça va. Vas-y, je suis enrhumé là. Comment je vais faire ce soir là?
2: T'es enrhumé. Faut envoyer en tout cas, hein. Tu sais, ils t'attendent. Faut y aller, Cyril.

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